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1: Lundi 8 juin, si vous n'avez rien prévu, je vous indique le défi al vélo solidaire à Saint-Félicien. Tous les jours, de 4 juin au 3 juillet, de 9h à 18h, des vélos d'appartement et pédaliers sont en libre service dans la halle du rez-de-chaussée de l'hôpital. Le défi, parcourir ensemble au moins 2500 km. 20 centimes par kilomètre parcouru seront reversés à l'association de cyclotourisme Annonay qui permet chaque année aux résidents de réaliser des sorties vélo. Mardi 9 juin, apporter les jardins du convent à l'aide du livret des jeux et découvrir le village de Saint-Félicien avec Jules et ses amis particuliers. Le livret de jeux est disponible à l'office de tourisme de Saint-Félicien au prix de 2 euros. À partir de mardi 9 juin, cette activité sera à découvrir tous les jours jusqu'au 30 septembre. Mercredi 10 juin, l'atelier yoga et massage parents-enfants de 3 à 7 ans vous invite à bouger, respirer et vous toucher avec douceur de 9h30 à 10h30. Il y aura des postures de yoga amusantes, jeux de respiration ainsi que des massages en duo guidés. Le tarif est à 10 euros plus 5 euros par enfant supplémentaire. Les boissons seront offertes, par contre apportez votre tapis ou votre couverture et votre gourde. Jeudi 11 juin, à Nistoffer, les ensembles vocaux et ateliers de musique actuelle de l'école de musique Archaclo, Cité de Saint, vous refont découvrir le travail de cette année. Vous pourrez entendre de la musique québécoise avec les enfants de l'ensemble vocal Cycle 2. Les ateliers de musique actuelle présenteront leur version des reprises plus ou moins connues dans les styles très variés.
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0: Bonjour, bienvenue dans votre magazine Parole, un magazine consacré aujourd'hui au livre de Vincent Albouy et Aurélien Ossé, 50 idées fausses sur les abeilles, paru aux éditions QAE. En 2022, près de 63 000 apiculteurs étaient déclarés, dont plus de 1300 apiculteurs biologiques. La filière compte toujours plus de nouveaux apiculteurs amateurs. Les 4% d'apiculteurs français à posséder plus de 200 ruches sont considérés comme professionnels. Le nombre de ruches en France avoisine les 1,3 million. Les apiculteurs se concentrent essentiellement dans les 4 régions les plus méridionales de notre pays. Et malgré ce nombre important d'apiculteurs, il y a toujours des idées fausses qui circulent. Aussi, Vincent Albouy et Aurélien Ossé ont décidé d'apporter leurs connaissances sur un certain nombre d'idées fausses. Elles sont 50 dans leur livre, 50 idées fausses sur les abeilles. Nous avons joint Aurélien Ossé par téléphone et nous lui avons demandé bien quelle avait été la genèse de ce livre, 50 idées fausses sur les abeilles.
1: Alors moi je m'intéresse aux abeilles depuis plusieurs années, depuis mon enfance, adolescence. Je suis fils d'apiculteur, donc sensible à la question des plantes, des insectes et des abeilles en particulier, produits de la ruche, mais aussi aux menaces qu'elles ont et au fonctionnement de la ruche. J'ai contacté les éditions QAE, qui avaient un projet sur les abeilles, et au fur et à mesure de discussions, ce projet est né, d'écrire ensemble un ouvrage sur les abeilles, qui allait s'intégrer dans la collection des idées fausses. Et puis, je ne me sentais pas d'écrire tout seul, c'est mon premier livre, et du coup, nous avons contacté Vincent Albouy, qui connaît aussi très bien le sujet, et nous avons coécrit ce livre ensemble ces deux dernières années.
2: Alors, un livre sur les abeilles, globalement, les auditeurs ou les lecteurs vont s'imaginer les abeilles que l'on a chez soi dans un rucher et dont on récolte le miel. Mais en fait, votre livre est sur l'ensemble des abeilles. C'est la première chose qu'il faut peut-être expliquer. Il n'y a pas que les abeilles domestiques, il y a une multitude d'abeilles sur le territoire et dans le monde.
1: C'est-à-dire, c'est bien 50 idées fausses sur les abeilles et pas sur l'apiculture ou l'abeille domestique. On traite bien évidemment de ces sujets, mais on parle aussi des abeilles d'une manière générale et dont particulièrement des abeilles sauvages. À travers le monde, il faut savoir qu'il y a à ce jour près de 20 000 espèces d'abeilles recensées. Il y en a peut-être d'autres qu'on ne connaît pas encore. En France métropolitaine, il y a 1000 espèces d'abeilles sauvages. Donc vous voyez, il y a quand même une très grande diversité. Et la plupart de ces abeilles, si certaines sont connues, comme certains bourdons, l'abeille charpentière, cette grosse abeille noire de 3 cm qu'on peut avoir dans nos fleurs ou sur le tournesol, eh bien la plupart de ces abeilles sont assez méconnues, voire méconnues, sur le plan de leur biologie et comportement. Alors je voulais citer un exemple de cette richesse de biodiversité. Sur l'île de Groix, donc nous sommes en Bretagne, 15 km², eh bien d'après une étude récente, il y a sur ces 15 km² près de 88 espèces d'abeilles sauvages différentes. Donc vous voyez, c'est quand même une très grande richesse et on souhaitait en parler, tout en disant aussi qu'on ne connaît pas tout et donc il y aura des découvertes à venir.
2: C'est d'ailleurs un des paradoxes que votre livre soulève, c'est-à-dire les abeilles sont à la fois très connues, principalement celles qu'on élève, et en même temps très inconnues parce que la multitude et les comportements n'est pas encore complètement connue.
1: Voilà, c'est tout à fait ça. Si ce n'est qu'encore on découvre des choses sur l'abeille domestique, alors pourquoi est-ce qu'encore aujourd'hui, en 2025, on ne connaît pas encore tout ? Eh bien parce que c'est quand même une société complexe, avec différents fonctionnements, et puis il y a des évolutions. L'évolution de l'environnement, l'environnement dégradé impacte forcément les colonies d'abeilles. Donc on découvre des choses au niveau de certains traitements contre le varroa, on découvre qu'il peut y avoir des traces de pesticides dans les cires, dans le miel, mais aussi les nouvelles technologies permettent d'en savoir un peu plus sur l'abeille domestique. Mais également, du côté des abeilles sauvages, il y a certaines abeilles qui sont connues, comme les bourdons, l'abeille charpentière ou les osmies. Alors Alors les osmies, ce sont des petites abeilles d'un centimètre environ, des abeilles solitaires et qui aiment bien les hôtels à insectes qu'on peut avoir en ville ou chez soi dans son jardin. Mais il y a toute une partie des abeilles sauvages qu'on ne connaît pas ou qu'on connaît très peu.
2: Alors avant de plonger dans votre livre et aborder différentes questions, peut-être un dernier point général sur l'abeille. On peut dire que l'abeille est en lien avec les hommes depuis la nuit des temps, en tout cas au moins pour la consommation du miel.
1: Tout à fait. Alors déjà, il faut savoir que l'ancêtre de l'abeille, de la guêpe et du frelon, eh bien, est un ancêtre commun. Cette lignée est apparue il y a bien bien longtemps. Elle est apparue à l'époque des dinosaures. Et pour être plus précis, il y a à peu près 120 millions d'années, ce qui correspond à l'apparition des plantes à fleurs. Et depuis, il y a eu ce qu'on appelle une coévolution. Donc déjà, l'homme n'était pas là, mais quand l'homme est apparu, l'abeille était là, elle. L'abeille domestique actuelle que nous avons en France, c'est l'espèce Apis mellifera. Elle a 120 000 ans, l'homme est apparu après, donc là encore aussi, dès que l'homme est apparu, il y avait sur Terre des abeilles qui produisaient du miel. Et en effet, cette nuit des temps, c'est depuis le néolithique, depuis l'apparition de l'agriculture, l'homme a remarqué qu'il y avait des abeilles qui produisaient du miel et il a commencé à les capturer, à les enfermer dans des poteries au début, dans des paniers, voilà, pour exploiter au mieux le miel et aussi pour les protéger. Et puis, certaines abeilles produisent du miel, ça c'est en Australie, que l'homme n'a pas réussi à domestiquer. Et donc finalement, la récolte se fait simplement dans la nature en grimpant un arbre.

0: Alors maintenant, peut-être qu'on peut se plonger dans vos 50 chapitres. On ne va pas tous les faire. On peut inviter les auditeurs et les auditrices à aller se plonger dans le livre. Je voulais vous proposer certaines thématiques que vous abordez dans le livre. La première, c'est « Seules les abeilles domestiques pollinisent les cultures », ce qui est faux.
1: Voilà, je suis navré de le dire. C'est faux, c'est plutôt pour dire vrai, à nuancer. Quand on pense pollinisation, on pense abeilles domestiques. Alors qu'est-ce qu'en fait la pollinisation ? Ben, la pollinisation par les abeilles, c'est lorsque l'ouvrière, qu'on appelle butineuse, va sortir de la ruche pour aller chercher du nectar ou du pollen. En rentrant dans la fleur, elle va se frotter aux étamines, des grains de pollen vont se mettre sur son corps. Le corps des abeilles est plutôt velu, donc les grains de pollen vont s'accrocher sur son corps. Et lorsqu'elle va visiter une autre fleur de la même espèce, ces grains de pollen vont se déposer sur le pistil de cette nouvelle fleur. Et du coup, la fleur sera fécondée. C'est la pollinisation. Alors, on parle beaucoup de l'abeille domestique, mais effectivement, les abeilles sauvages, bien évidemment, font la même chose, puisque les abeilles sont des insectes qui se nourrissent de nectar et de pollen. Alors, il faut savoir qu'il y a une certaine différence aussi du point de vue morphologique. Il y a la taille des abeilles, puisqu'il y a des abeilles qui mesurent 1 cm, quand d'autres en mesurent 3. L'abeille domestique, c'est à peu près 1,5 cm, 2 cm. Mais elles ont une différence aussi au niveau de leur langue. Et la longueur de cette langue, on est dans les quelques millimètres, mais peut faire la différence pour polliniser telle ou telle fleur. Et par exemple, il faut le savoir, notre abeille domestique n'arrive pas à polliniser les tomates. Et ça, ce sont les bourdons, comme les bourdons terrestres que nous avons un peu partout en France. Donc si l'abeille arrive à polliniser facilement certaines cultures, elle n'arrive pas à en polliniser d'autres, comme par exemple donc la tomate, les courges. Bien, par exemple, le bourdon les pollinise plus facilement. Et puis on peut penser aussi aux arbres fruitiers, où là, les osmies, ces petites abeilles d'un centimètre, s'avèrent plus efficaces que l'abeille domestique.
0: Plus efficace grâce à la morphologie entre les abeilles domestiques et les autres abeilles, mais aussi on peut dire l'avantage pour la pollinisation, c'est que les abeilles sauvages sont moins sensibles au froid et aux intempéries, que le bourdon se lève à l'aube, donc leur champ d'action est plus large et donc ils sont plus efficaces entre guillemets que l'abeille domestique.
1: C'est exactement ça. Par exemple, nous avons des bourdons qui peuvent être actifs dès 10 degrés, alors que l'abeille domestique ne sera active qu'autour de 18 degrés. Ceci est dû à la différence de morphologie, c'est-à-dire le bourdon est beaucoup plus velu que l'abeille domestique. Et dans les arbres fruitiers, les osmies, ces petites abeilles, s'avère aussi beaucoup plus rapide pour visiter les fleurs par rapport à l'abeille domestique.
0: Autre thématique, on peut mettre les ruches où l'on veut, ce qui est faux.
1: Faux ici. Alors c'est vrai qu'on peut avoir l'impression, finalement, aujourd'hui, qu'on peut mettre les ruches partout, puisqu'on peut en voir sur des toits en ville, dans les jardins, en ville, en milieu périurbain ou à la campagne. Et puis, dans la nature, au détour d'un chemin de randonnée, on peut tomber sur un rucher, au milieu déjeuner, au milieu d'une forêt. Et donc, on peut avoir effectivement l'impression qu'on peut mettre les ruches où on veut. C'est pas totalement vrai, c'est faux. Il y a deux éléments, il y a le côté réglementaire, et puis il y a aussi le côté, il faut respecter l'abeille et ses besoins. Donc le côté réglementaire, c'est par exemple respecter certaines distances par rapport à son voisin, par rapport aux habitations, distance par rapport au rucher du collègue apiculteur. Deux apiculteurs ne mettent pas leur rucher au même endroit. Et puis il faut respecter aussi l'abeille, penser à l'abeille avant tout, et à sa protection, donc éviter les endroits trop ventés. Et penser aussi à ses besoins, donc il faut qu'il y ait une certaine richesse, diversité de plantes, et puis de l'eau à proximité. On l'oublie un peu, mais l'abeille, comme tout être vivant, a besoin de l'eau, et d'avoir un accès à l'eau, ça peut être un petit lac, une rivière, un petit ruisseau à proximité.
0: Et puis pour terminer sur la déclaration, il ne faut pas oublier que en fait, chaque apiculteur, qu'il ait une ruche ou qu'il en ait 100, doit déclarer chaque année auprès de la mairie ses ruches.
1: Il faut voir l'intérêt de tout cela. Ben, c'est effectivement vis-à-vis des autres habitations, mais déclarer, en fait, on déclare son nombre de colonies et le lieu précis où se trouve là où les ruches. L'intérêt de tout cela, c'est si par hasard il y a une pandémie, un parasite de l'abeille, parce qu'il y a plusieurs types de parasites, et il y en a qui sont extrêmement dangereux, qui se répandent vite et contre lesquels on ne peut pas vraiment lutter, je pense par exemple à la loque américaine, eh bien les services vétérinaires savent qui contacter et où, et savent qu'à tel endroit, eh bien, il y a des ruches qui peuvent être vectrices de ces maladies, par exemple, ou il y a des ruches à surveiller. Donc d'où la nécessité chaque année, ça se fait en général à la fin de l'année, ben, déclarer le nombre de colonies que possède chaque personne.

0: Je pense qu'il est vraiment dans l'imaginaire du grand public, c'est que la reine dirige la ruche, ce qui est faux.
1: C'est faux. Alors c'est vrai que dans l'imaginaire, on peut imaginer la reine sur son trône. Alors déjà, il faut savoir qu'il n'y a pas de roi. Voilà, pour tenir des propos imagés, il n'y a qu'une reine. Il ne peut y avoir qu'une seule reine. Alors il faut savoir que déjà, le royaume, si on peut appeler ça ainsi, a un effectif qui évolue au cours de l'année. Dans une ruche, nous avons à peu près 10 000 abeilles en hiver. Là, en ce moment, les populations augmentent dans les ruches parce qu'on se rapproche du printemps. Et en plein été, on peut avoir à peu près 60 000 individus. Donc c'est quand même une sacrée société. Et chez les abeilles sauvages, nous pouvons aussi avoir, suivant les espèces, une petite colonie. Et là aussi, il n'y a qu'une seule reine. Mais dans les deux cas, la reine ne dirige pas la colonie. C'est vrai que diriger une colonie de 60 000 individus, c'est assez difficile. Eh bien, il faut savoir que dans une ruche, la reine passe toute sa vie, pratiquement toute sa vie, qu'à l'intérieur de la ruche, dans l'obscurité, à pondre. Voilà, c'est sa mission. Elle ne va sortir de la ruche que dans sa prime jeunesse pour se reproduire, et éventuellement vers la fin de sa vie, pour fonder une nouvelle société, dont les fameux essaims qu'on rencontre entre avril et le mois de juillet. Donc alors on peut se poser la question, qui dirige la ruche, comment ça se passe? Eh bien en fait, une ruche, et c'est un peu pareil chez d'autres insectes comme les fourmilières, on peut parler de démocratie consensuelle auto-organisée. C'est-à-dire les ouvrières savent quoi faire, et quel que soit leur âge, puisqu'en fonction de leur âge, elles ont une mission différente. Quand elles sont jeunes, elles sont dans la ruche, elles vont s'occuper des larves, des œufs par exemple, et puis à la fin de sa vie, l'ouvrière sort de la ruche, c'est la fameuse butineuse. Les mâles auront pour mission principale la reproduction, et puis donc la reine uniquement de pondre, et elle ne sait pas du tout ce qui se passe dans la ruche, c'est-à-dire s'il y a des ennemis, s'il y a un parasite qui est rentré, un prédateur qui est rentré, elle ne sait pas où sont les sources alimentaires. C'est ainsi qu'est organisée une ruche et les ouvrières sont assez autonomes.

0: On va aborder une autre thématique qui se trouve dans votre livre et qui est une thématique dont on entend beaucoup parler. Les ruches sont infestées par uniquement les pesticides agricoles, ce qui est faux.
1: C'est faux. Alors, bien évidemment, ces pesticides-là occupent une grande part. Comment est-ce qu'ils rentrent dans la ruche? Eh bien, en fait, via les butineuses qui sortent pour aller récolter, toujours pareil, le pollen et le nectar, et au contact des plantes, elles vont récupérer ces molécules et les transmettre, eh bien, à la reine, aux autres ouvrières, aux larves, finalement à tout le monde dans la ruche, petit à petit. Eh bien, c'est suivant ce même procédé que des molécules sont aussi réparties dans la ruche à partir de produits que l'apiculteur peut mettre, par exemple pour lutter contre le varroa. Le varroa, qui est un petit acarien qui pose problème, c'est un petit acarien. Ces acariens posent problème, on n'arrive pas à s'en débarrasser. Il faut utiliser des produits, mais malheureusement, ils n'ont pas d'action que sur eux. Et donc, pour lutter contre ces varroas, on peut mettre des produits avec certaines molécules et qui finalement finissent par infester toute la ruche.
0: Donc les traitements contre les parasites qui attaquent la ruche, mais il y a aussi la problématique de la cire que les apiculteurs achètent, qui est jaune et donc qui, elle aussi, transporte des produits nocifs.
1: Voilà, exactement. C'est vrai qu'on peut avoir cette image de la fameuse cire gaufrée. Donc gaufrée, c'est-à-dire elle est déjà marquée par des petits hexagones, en apparence propre et sympathique. Mais en fait, non, ceci signifie que la cire n'est pas pure. Il y a des impuretés, et parmi ces impuretés, oui, des molécules de pesticides qui viennent de notre rucher. En fait, quand elle est toute propre, la cire, elle est blanche. Alors comment, justement, au travers de cette cire, finalement, ces molécules peuvent se transmettre? Eh bien, imaginons, eh bien, ils récupèrent la cire de ces ruches. Elles peuvent être infestées de molécules. L'apiculteur doit à un moment donné faire fondre cette ruche. Il va les envoyer dans un atelier. L'atelier va refondre cette cire pour refaire des plaques de cire en les gaufrant, ces fameuses cires jaunes propres en apparence qu'on peut avoir dans le commerce. Mais finalement, malgré ce processus, les molécules de pesticides seront passées d'un rucher à un autre.
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0: derrière.
1: On continue le parcours dans votre livre avec une autre thématique qui est celle de la santé. Tout ce qui compose le rucher peut être bénéfique pour notre santé. Vous en parlez en disant que ce n'est pas une question de remède de grand-mère, mais c'est une réalité de santé publique.
2: Alors effectivement, l'homme, on l'a dit tout à l'heure, s'intéresse au miel, en fait, depuis la nuit des temps. Mais ce n'est que depuis le siècle dernier que l'homme humain s'intéresse à d'autres productions de la ruche. On parle de la gelée royale, qu'on retrouve par exemple pas mal en hiver dans des cures pour passer l'hiver. On parle aussi de la propolis et puis du pollen. On s'intéresse au pollen depuis le siècle dernier. C'est pas un remède de grand-mère, c'est vraiment validé, ça a été étudié scientifiquement. Et comme il y a plusieurs pollens, on ne connaît pas tout encore sur les vertus du pollen. Mais les pollens, effectivement, sont riches en protéines, en sels minéraux, en vitamines. Et on peut les prendre, bien évidemment, régulièrement en cure, et notamment en hiver, pour booster son immunité, pour lutter contre des fatigues, par exemple.
1: On a parlé tout à l'heure de ce qui pouvait agresser la ruche. Et depuis quelques années maintenant, il y a ce que l'on appelle le frelon asiatique. Et dans votre livre, vous dites « Piéger le frelon asiatique massivement, c'est pas une bonne solution ».
2: Voilà, c'est pas une bonne solution. Tous les insectes invasifs portent le nom d'asiatique. On a la coccinelle asiatique, on a la mouche asiatique, on a le frelon asiatique. Le frelon asiatique, pour le reconnaître, eh bien c'est simple, on l'appelle aussi le frelon à pattes jaunes. Donc il a un corps noir, il a deux bandes jaunes vraiment marquées sur l'abdomen, jaune-orange plutôt, et puis les pattes jaunes-orangées. Voilà, on ne peut pas se tromper, et mesure à peu près 3-4 cm. On le connaît en France depuis 2004. Progressivement, il s'est répandu à travers le territoire. Aujourd'hui, on le retrouve ailleurs. On le retrouve en Belgique, en Allemagne, et puis en Espagne, au Portugal. Et on n'a pas réussi jusqu'ici à freiner l'étalement de son aire. Donc il faut lutter contre. Il faut savoir qu'il y a de nombreux travaux de recherche pour continuer à découvrir sa biologie. Ici, il n'y a pas ces maladies, il n'y a pas ces prédateurs naturels. Et donc, s'il est là toujours aujourd'hui en 2025, c'est qu'il a réussi à bien s'implanter. Alors, il y a toute une collection de pièges. C'est souvent à base d'un attractif. Le problème de ces pièges classiques, entre guillemets, c'est qu'ils attirent aussi des papillons, des guêpes, d'autres abeilles et le frelon européen. Donc on n'arrive pas encore à avoir des pièges qui ciblent vraiment sur le frelon asiatique sans impacter les autres populations. Et c'est pourquoi piéger massivement bien met finalement à mal toute cette petite biodiversité en impactant les autres insectes.
1: Et puis ça n'élimine pas le frelon asiatique et ses nids. D'ailleurs, vous conseillez plutôt la destruction des nids plutôt que de faire cette destruction par les pièges.
2: Voilà, tout à fait. C'est vrai que malgré les pièges, le frelon asiatique est toujours là. Mais il y a une période clé, c'est la période dans laquelle nous sommes, sortie de l'hiver au printemps. En ce moment, les frelons asiatiques que nous voyons, ce sont les reines fondatrices. Les reines fondatrices sont les seuls individus qui ont passé l'hiver. Et là, maintenant, qu'est-ce qu'elles cherchent à faire? Elles cherchent à fonder sa colonie. Donc c'est pour ça que les pièges, et à l'avenir les pièges vraiment sélectifs, seront vraiment nécessaires dans cette période. Parce que capturer des reines fondatrices maintenant au printemps, eh bien ça évite qu'elles créent une colonie qui peut avoir plusieurs centaines d'ouvrières. C'est le même type de société que les abeilles, hein. C'est pour ça que je parle de colonie, d'ouvrières. Eh bien là après c'est un petit peu trop tard, quoi. Donc il vaut mieux au printemps piéger les reines fondatrices que à la fin de l'été, où là il y a des ouvrières en masse qui viennent spécifiquement devant les ruches pour prendre des ouvrières abeilles au vol. Qu'est-ce qu'elles viennent chercher? Elles viennent chercher en fait des protéines pour nourrir leurs propres larves.

0: Pour terminer cet entretien, je vous propose d'aller sur un concept qui est beaucoup développé dans le milieu environnemental. C'est si les abeilles disparaissaient, l'humanité disparaîtrait aussi. Principe qu'on a attribué à Einstein. Et vous dites, c'est faux, on n'est pas sûr que ça soit Einstein. Et en plus, l'humanité ne disparaîtrait pas.
1: Alors, comme j'ai tendance de dire, si ça se trouve, on va disparaître avant les abeilles. Donc, je plaisante en partie. Alors, effectivement, cette phrase est attribuée à Albert Einstein. Et en fait, des travaux de recherche ont montré que sa première origine à cette phrase serait dans les années 90. Or, Albert Einstein est décédé en 1955. Bon, ceci ne veut pas dire qu'il faut pas prendre cela en considération, qu'il faut pas s'inquiéter. Il faut savoir que oui, les abeilles, abeilles domestiques et abeilles sauvages sont importantes pour certaines pollinisations de nos cultures, mais des fois non.

0: grande partie de notre alimentation disparaîtrait, des épices, le cacao, le chocolat, des fruits, des légumes, et en fait on pourrait toujours se nourrir, mais on aurait une alimentation plutôt monotone, puis au bout d'un moment fade.
1: Oui, fade et qui serait peut-être pas suffisante pour notre organisme.
0: Voilà, parce que donc forcément, il manquerait des éléments et on ne pourrait plus avoir des repas équilibrés comme nous pouvons avoir aujourd'hui.
1: Voilà, on a fait le tour de quelques pistes que vous avez abordées dans votre livre, puisqu'il y en a 50, on n'a pas fait le tour. L'idée, c'est de permettre de mieux connaître les abeilles, mais dans leur globalité, et pas simplement se focaliser sur l'abeille domestique, mais même sur l'abeille domestique, on apprend un certain nombre de choses grâce à ce que vous avez écrit.
0: Déjà, on peut lire l'ouvrage dans n'importe quel sens, puisque chaque idée fausse n'est pas dépendante d'une autre idée. Bien, nous survolons le monde des abeilles dans leur globalité, des origines à aujourd'hui. On parle des abeilles sauvages, on parle de l'abeille domestique, et puis on parle aussi de l'apiculture. Et notre ouvrage s'adresse au tout public, aux personnes qui veulent se lancer en apiculture, quelles sont les premières pistes à savoir, puis à ceux qui veulent en connaître davantage sur ce monde formidable des abeilles, dont on ne connaît pas tout. Hein. Je l'ai dit tout à l'heure, il y a 1000 espèces d'abeilles sauvages en France. Certaines sont très discrètes, solitaires, on ne les connaît pas forcément. Leur habitat est menacé aussi. Et on a essayé de donner envie, de prendre conscience de tout cela, parce que les abeilles sont nécessaires à notre environnement, pour la pollinisation aussi, comme d'autres insectes, par exemple, comme les papillons.
1: Merci à Aurélien Ossé d'avoir bien voulu répondre à nos questions pour parler de son livre « 50 idées fausses sur les abeilles » paru aux éditions QAE. Ce livre réfute des idées fausses ou des généralités abusives portant notamment sur la concurrence entre abeilles domestiques et abeilles sauvages, la dépendance des plantes à fleurs envers les abeilles et l'organisation sociale des colonies, tout en initiant aux mœurs méconnues des bourdons et des abeilles solitaires. Un livre qui peut circuler entre toutes les mains. Quant à moi, je vous souhaite une excellente semaine littéraire.

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0: À la fin de votre message, si vous souhaitez le modifier, tapez dièse.
1: Salut Youssoufa, c'est Petite Gueule à l'appareil. On se connaît pas. Enfin, moi si, mais bon, voilà quoi. Et j'aimerais bien te parler d'un projet, une petite dédicace qui me tient à cœur, si t'as 3 minutes pour écouter. Un petit rêve à réaliser.

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1: Alors en fait, c'était donc un jour de semaine donc à Fribourg, puisque j'habite à Fribourg. Et donc c'était un jour où j'étais profondément en fait désespérée, parce que je vivais une situation donc financière désastreuse, liée à des faits en fait qui étaient des faits qui étaient liés aussi à mon un petit peu aussi à ma faute, puisque j'avais mal rempli des papiers administratifs et etc. donc j'étais à cette époque-là, je dois dire, je vivais seule avec mes deux filles. Et la petite donc venait de naître, donc elle était nouveau-née, et donc j'étais dans ce soi-disant ce qu'on appelle état donc de parental, de congé parental. Et donc j'avais fait tous ces documents, j'avais rempli les documents qui etc. Et donc mais faussement. Donc je n'avais plus financièrement, je me retrouvais avec vraiment le minimum, c'est-à-dire que ce jour-là je me suis retrouvée avec 1 euro. Je n'avais qu'un euro. Donc les banques m'avaient fermé tous les crédits possibles d'une manière très abrupte et inattendue. Donc j'étais dans un combat intérieur très important, en me disant mais comment vais-je faire tout simplement pour survivre avec mes enfants, dans des domaines qui sont vraiment du primaire, ce qui est par exemple la nourriture, l'alimentation, etc. Donc j'étais dans ce combat et j'étais en train de me plaindre un peu aussi de cet état-là et de ma vie et de ce que je vivais. Et voilà que, en allant donc à Fribourg, en me disant que j'allais encore peut-être faire une dernière quête bancaire et demande à la banque pour qu'ils puissent de nouveau peut-être me redonner une chance et une ouverture financière, j'étais dans cet état-là. Et je vois donc une dame qui s'approche de moi. Alors elle était habillée tout à fait enfin, normalement, elle portait un manteau beige, elle n'était pas sale, elle ne paraissait pas dans un état de décrépitude humaine. Mais, malgré tout, il émanait d'elle une grande pauvreté. Et je l'ai ressentie quand elle s'approchait déjà de moi, avant même de me parler. Et quand elle s'approche, elle me regarde et me fixe droit dans les yeux, et me dit à ce moment-là, me demande... Et m'explique la situation, il me dit, mais excusez-moi, mais j'ai un problème. En fait, j'ai 1 euro. Oh non, je me trompe là. En fait, j'ai besoin d'1,20 € pour prendre mon ticket de tramway parce que je n'ai plus d'argent. Je n'ai pas ces 1,20 €. Et j'ai très peur d'être arrêtée par les contrôleurs dans le tramway. J'ai très peur de ça. Est-ce que vous pourriez m'aider en me donnant ces 1,20 €. Et je la regarde et je me disais, mais c'est pas possible. Voilà, je suis en train de me plaindre de ma vie et de ce que je suis en train de vivre aussi sur le plan financier, et de me larmoyer sur mon sort. Et je rencontre cette dame à ce moment-là qui me dit ça d'un ton mais tellement sincère que je savais qu'elle ne me mentait pas, je savais que c'était vrai. Alors je me dis, mais écoute Nadia, t'as pas le choix. J'ai même pas réfléchi. En fait, à ce moment-là, je dois dire que j'ai plus réfléchi. Je lui donne 1 €. C'était spontané. Mais je lui dis, quand même, je suis désolée, mais j'ai 1 €. Donc, il me manque les 20 cents. Et je ne peux vraiment pas vous les donner. Je ne les ai pas. Et donc, parce que moi-même, je vis une situation difficile. Donc, je ne les ai pas. Mais je vous donne mes 1 € que j'ai. Et elle me remercie, mais 10 fois pour ces 1 €. Déjà, ça m'a tellement touchée, parce que pour 1 € de me remercier 10 fois, vraiment, ça m'a profondément touchée. Mais ça me laissait pas tranquille, parce que je me dis, je peux pas laisser partir comme ça. Seulement avec 1 €, il manque toujours ses 20 cents. Donc elle n'osera pas prendre son ticket de tramway. La situation restera la même. Donc faut que je résous ça aussi. Donc je commence à interroger des gens. dans la rue, hein, qui marchaient, et je leur explique un peu la situation. Mais ils ne m'ont pas cru un mot. Ils se sont dit, mais c'est pas possible, comme moi, je parie quand même pas, je paraissais pas d'être une mendiante, donc je pense physiquement, donc ils ne pouvaient pas croire que j'avais pas ces 20 cents, et que je devais les demander à quelqu'un d'autre, au lieu de les donner moi-même. Donc d'abord, ils m'ont complètement ignoré, ils m'ont regardé d'un air très dédaigneux, ils ont continué leur chemin, jusqu'à ce que je rencontre donc un couple de jeunes qui me regardent et qui m'ont cru, je crois qu'ils m'ont vraiment cru, et ils donnent ces 20 cents à la dame en question, qui remercie encore au moins 3-4 fois, et puis après, et qui me salue, mais d'un air très, elle était très, très digne, quelque part, elle avait quelque chose aussi de très digne en elle, cette femme. Et on se sépare. Et là, je me sentais déjà, mais alors, tout à fait un autre être. Alors, d'avant notre rencontre et d'après, j'étais plus du tout la même, ou plus du tout dans le même état, du moins. Et donc, je me disais, mais c'est incroyable, t'as été testée, c'est pas possible, qu'est-ce qui se passe là? T'as juste 1 euro, t'es en train de te larmoyer sur ton pauvre sort de misère, et tu vois, et tu rencontres quelqu'un qui te demande encore la dernière chose que tu as, ton 1 euro, j'ai dit, attends, là, tu... Donc, j'étais déjà dans cet état-là. Et mais je me dis, après, bon, maintenant, il faut quand même que je revienne dans le concret, comment on va faire pour manger ce soir? Comme effiarée, comment on va faire? Et donc je dis, bon, bah, je vais quand même donc maintenant à la banque pour voir si effectivement ils me redonne encore une chance. Et j'attendais, je dois dire, donc quand même cette somme d'argent que l'État devait me donner d'aide, enfin pas d'aide, mais donc ce qu'on appelle de congé parental, que tu as le droit d'avoir pendant 3 ans. Et donc c'était une grosse somme parce que c'était sur 6 mois ou 7 mois à peu près. Donc ça aurait été c'était une grosse somme que j'attendais. Donc je me suis dit, je vais quand même voir à la banque, quoi. Je vais à la banque. Bon, et j'arrive, et oh surprise, quand j'arrive à la banque, je regarde mon compte, je dis, quoi? Je vois toute la somme était là. Mais tout était là, et encore plus que ce que j'attendais presque. Je dis, mais attends. Et c'était incroyable, quoi. Incroyable. Et à ce moment-là, je me suis dit, mais tu vois, Nadia, c'était ça le test. T'as quand même donné le... T'avais rien, presque rien, mais t'as donné ton presque rien. Sans réfléchir à ce moment-là, parce que tu pouvais pas dire non à cette femme, de toute façon. Je me dis, c'était impossible de lui dire non, pour moi. Et donc, je n'ai plus réfléchi à ce moment-là, après, à mes conséquences. Même 1 euro, qu'est-ce que je... C'était spontané. Et ben maintenant, je repartais. Mais... Ah là, j'étais allégée. Et ce jour-là, je me suis sentie... Ce soir-là, j'avais des ailes. Mais des ailes. Ou du moins, j'ai toujours eu des ailes. Mais à ce moment-là, mes ailes étaient souvent blessées. Mais là, mes ailes, elles ont pu s'envoler. Et elles se sont vraiment... Elles se sont élargies. Puis je m'envolais complètement, quoi, après. Ah là, ça a changé. Et après, effectivement, à partir de ce jour-là, tout dans ma vie s'est décompté. Donc, tous les obstacles que j'avais auparavant, professionnels, d'ouverture, de machin, tout s'est décanté. J'ai eu quelques temps après, quelques mois après, j'ai eu une ouverture sur un poste d'enseignante, alors que j'ai pas du tout les examens des examens d'enseignante, je suis assistante sociale. Et donc, je trouve aussi dans le signe du destin, j'appelle une annonce dans laquelle ils cherchaient donc une institutrice allemande qui avait 2 examens, donc universitaires. J'appelle quand même, alors que j'avais pas du tout ces 2 examens. Et la directrice dans la conversation me dit, mais attendez, vous êtes française? Je dis oui. Est-ce que vous l'enseignez chez nous le français? Je dis ben oui. Donc je suis rentrée dans son école, une école privée donc qui était très élitaire. Je rentre là dans un remplacement parce qu'elle avait besoin de quelqu'un d'abord pour remplacer l'institutrice qui était en congé maladie, puis après elle m'a même demandé de rester. Après, par choix, je ne suis pas restée. C'est un autre sujet. Mais bon, quand même, tout après s'est décanté dans ma vie à partir de ce jour-là.

Voilà. Et donc, c'est fou quand même, hein, que je vois que c'est vrai. C'était à partir de ce jour-là, avec cette rencontre-là. Et après, c'était l'enf, tu vois. C'était, voilà, tout devenait... Il y avait plein de... Voilà, tout s'ouvrait de nouveau. Toutes les portes s'ouvraient. J'ai l'impression que, après avoir l'impression d'avoir vécu vraiment dans des geôles, quoi, dans mes propres geôles, parce que c'était mes propres geôles, mais j'étais dans ces geôles. Et je me sentais évidemment, quand même, j'avais ce nouveau-né qui était là, et donc je voulais pas... Voilà, donc je voulais aussi jouer mon rôle de maman et être présente pour ce nouveau-né. Je ne voulais pas amputer ça aussi. Et donc je voulais pas amputer ça non plus. Même si les finances étaient catastrophiques, je voulais pas. Et puis après, j'ai trouvé plusieurs emplois où je pouvais emmener la petite. Donc je l'ai emmenée avec moi, en plus. Donc voilà, j'ai pu lier mon aspect voilà, maman et présence, et en même temps, quand même pouvoir assumer matériellement la situation. Voilà ma rencontre. Ma extraordinaire rencontre. Et ce qui est le plus frappant aussi, c'est que je n'ai jamais oublié, encore jusqu'à aujourd'hui, je n'ai pas oublié son visage, je n'ai pas oublié comment elle était habillée, je n'ai pas oublié la scène. C'est une scène que je revis, qui est tellement ancrée en moi, que je la revis plusieurs fois, parfois. Elle revient, qu'elle revient, comme un film qui revient. Un vieux film qui revient, qu'on a vu plusieurs fois, et qui revient avec cette scène-là. Je sais pas, ça m'a tellement frappée, ça m'a tellement... Et après, je me suis dit, elle avait quelque chose de saint, cette femme. Un peu comme une sainteté. Et je me suis vraiment demandé après, mais est-ce qu'elle a vraiment existé? Tu vois? Est-ce que c'était pas... Tu vois? Parce que je me suis presque posé la question. Est-ce qu'elle n'était pas envoyée, tu vois? Et qu'après, elle a redisparu. Ouais. Parce que le test, on m'avait envoyé ça pour voir comment je réagissais. Et pour me dire, bah, tu vois, il y a peut-être plus pauvre que toi. Il y a encore d'autres gens, ou d'autres gens qui souffrent. Tu n'es pas la seule. Alors arrête de regarder ton nombril et de ne souffrir que toi. Mais regarde la souffrance aussi des autres. Avant de penser que ou qu'à la tienne. Voilà. C'était aussi le message, je pense, qu'on a voulu me transmettre à travers ça. Ou à travers cette rencontre, et voilà. Et puis on m'a testé aussi pour voir si j'allais, comment j'allais être. Est-ce que j'allais que penser à ma propre souffrance à ce moment-là et à mon propre intérêt, ou est-ce que j'allais tout oublier à ce moment-là? Et ça m'a permis d'oublier ma souffrance. En pensant à la sienne, j'ai oublié la mienne aussi.

Mais c'est vrai, hein, c'est beau quand même. C'est... Mais c'était pas que j'ai eu ça, mais et j'ai plein de situations dans la vie comme ça. Hein. Ça, c'était maintenant le plus grand épisode parce que c'était le plus. C'était l'un pour moi des plus marquants. Mais j'ai eu des. Je crois que quelque part, on est tous, hein, on vit ça. Mais des fois, on s'en rend pas compte. Mais on le vit. On le vit. Et si. Parfois, on peut le comprendre et parfois, peut-être qu'on ne l'a pas compris. On l'a pas saisi. T'es peut-être aussi, testé aussi quelque part dans ce que l'on est, dans notre façon de penser, pour remettre en question justement tout ce fonctionnement que l'on a en nous et dans notre façon de penser. Je pense que. C'est que si on s'en rend compte et qu'on peut l'analyser, après on s'en sent tellement riche en fait. Hein. On se sent riche, énormément riche, hein, humainement parlant. Et je crois que ça, c'est une richesse que aucune richesse matérielle ne peut remplacer, quoi. Cette richesse-là ou ce sentiment-là de richesse intérieure. T'es où, j'ai mes chaussures.

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D'ailleurs, je n'ai pas écrit de refrain. J'espère que ce petit air vous convient. Ça fait

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1: Lundi 8 juin, si vous n'avez rien prévu, je vous indique le défi à vélo solidaire à Saint-Félicien. Tous les jours, du 4 juin au 3 juillet, de 9h à 18h, des vélos d'appartement et pédaliers sont en libre service dans l'aile du rez-de-chaussée de l'hôpital. Le défi, parcourir ensemble au moins 2500 km. 20 centimes par kilomètre parcouru seront reversés à l'association de cyclotourisme Annonay qui permet chaque année aux résidents de réaliser des sorties vélo. Mardi 9 juin, apporter les jardins du convent à l'aide du livret des jeux et découvrir le village de Saint-Félicien avec Jules et ses amis particuliers. Le livret de jeux est disponible à l'office de tourisme de Saint-Félicien au prix de 2 euros. À partir de mardi 9 juin, cette activité sera à découvrir tous les jours jusqu'au 30 septembre. Mercredi 10 juin, l'atelier yoga et massage parents-enfants de 3 à 7 ans vous invite à bouger, respirer et vous toucher avec douceur de 9h30 à 10h30. Il y aura des postures de yoga amusantes, jeux de respiration ainsi que des massages en duo guidés. Le tarif est à 10 euros plus 5 euros par enfant supplémentaire. Les boissons seront offertes, par contre apportez votre tapis ou votre couverture et votre gourde. Jeudi 11 juin, à Nistoffer, les ensembles vocaux et ateliers de musique actuelle de l'école de musique Archaclo, Cité-Saint, vous refont découvrir le travail de cette année. Vous pourrez entendre de la musique québécoise avec les enfants de l'ensemble vocal Cycle 2. Les ateliers de musique actuelle présenteront leur version des reprises plus ou moins connues dans les styles très variés.
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0: Bienvenue dans Prendre le Kit. Vous êtes avec Gilles qui n'est pas tout seul. Il a son compère Aurélien avec lui. Bonjour Aurélien.
1: Salut compère.
0: Je vais t'appeler camarade aujourd'hui.
1: Allez camarade, ça je te vois venir.
0: Oui, il y a une raison à ça parce que aujourd'hui on va s'intéresser à un groupe qui s'appelle Comrades Irish Band. Ouais. Et c'est avec Laurent Réva. Il se trouve qu'il est avec nous au téléphone. Bonjour Laurent.
2: Salut les amis de Traden Kilt, très content d'être là.
0: Nous on est ravis nous. Ouais. Peux-tu nous présenter qu'est-ce que c'est Comrades? Qu'est-ce que c'est Comrades?
2: Alors Comrades à la base c'est une bande de potes et puis on aimait bien faire de la musique irish, irlandaise, ouais. La musique fédératrice des pubs et on est parti sur une base de musique de pub irlandais quoi. Avec tous les traces, les chansons de pub, les chansons de marins, toutes les chansons à boire, les chansons qui font surtout bouger les gens et qui donnent envie de faire la teuf, quoi, de faire la fête. Et puis, petit à petit, on s'est dit que ce serait vachement plus sympa de ramener aussi notre culture à nous, c'est-à-dire nous, on vient de la folk américaine, du rock, donc on a un peu tout mélangé. Et puis, c'est ce qui donne à l'arrivée la musique de Comrades. Et finalement, je m'aperçois dans les festivals qu'on est un petit peu les seuls à faire ce genre de truc, c'est-à-dire à mélanger un peu comme le Steven Seagal, je sais pas si vous voyez, les Finlandais, où on a ramené par exemple, le hard rock dans le trad irlandais, mais tout en le jouant d'une manière assez folk et comme du traditionnel. Voilà. Oui. C'est ce qui fait un petit peu la couleur de Comrades, ce mélange improbable, de culture.
0: Et donc, dans Comrades, on retrouve qui?
2: Alors, dans Comrades, il y a Frank Bulch à la guitare, il y a Romain Viguier à la basse, ce sont principalement des Montpellierains, hein. Il y a Mélanie Arnal et Sabrina Cadry au violon, et puis de temps en temps, avec nous, on a la chance d'avoir Jean-Marc Delon, qui est quand même le boss du bluegrass en France, pour moi, et Luc Vaillant à la cornemuse et au whistle, le flûte irlandaise. Adias Luc Vaillant, qui est bien connu de tous les amateurs de musique celtique en France.
0: Et voilà. Traden Kilt aussi.
1: C'est certain, une légende vivante.
2: Ouais, c'est ça, ouais.
1: Le druide.
0: Et toi, Laurent, tu joues de quoi?
2: Moi, c'est un peu particulier. Moi, je chante et en même temps, je joue de la batterie.
0: Ouais.
2: Donc, on a une formation sur scène qui est un peu différente des autres, c'est-à-dire que la batterie est devant, en plein milieu, et puis on est un peu à la ligne front, tous devant, en ligne, et comme ça. Et moi, je chante, je joue debout de la batterie, alors c'est une batterie qui est un petit peu non conventionnelle, c'est-à-dire que je l'ai un peu disposée à ma manière. Petit à petit, au départ, je jouais que de la grosse caisse et du tambourin, et puis petit à petit, avec les années, j'ai rajouté des éléments, et puis maintenant, c'est une vraie batterie complète, mais qui n'est pas disposée comme un batteur normal. Il n'y a pas de charlet, par exemple. C'est plus de la percussion pour que je puisse chanter en même temps, jouer debout, et mais dans certains titres, jouer de la mandoline, par exemple, aussi. Voilà.
1: Eh bien, dis donc. C'est varié.
2: Et de l'armo.
1: J'ai l'impression que tous les musiciens qui font de la musique celtique ont un petit côté multi-instrumentiste quand même. Et les musiques folk en général. Souvent, oui. Ça touche à plusieurs instruments, à commencer par le chant. Est-ce que tu peux nous expliquer, nous raconter ce qui t'a donné envie de créer Comrades, le lien avec ce style de musique? Et puis peut-être même rapidement, ce qu'il y avait avant Comrades, hein, comment toi t'es arrivé à la musique et au fait de jouer en groupe?
2: Alors moi, à la base, nous on est Montpellierains, ouais. Le groupe, maintenant, mais à la base, moi, j'étais parti pendant une dizaine d'années pour travailler dans la musique à Paris, okay. Et on avait monté un groupe à Paris avec d'autres gens, on a commencé à faire de la musique irlandaise, justement, dans les pubs, et puis, à la base, c'était pas du tout une vocation chez moi de faire du celtique, surtout de la musique irlandaise. Moi, j'avais toujours aimé certains côté de la musique celtique, notamment certains groupes de trad totalement inconnus, des groupes irlandais dont je ne me souviens absolument plus le nom aujourd'hui. Et puis j'aimais bien tout le côté d'Alabraz, le truc un peu ronflant avec des tas de pipes, des bagades et d'Alabraz, et les chansons reprises par par la légende des Celtes, comment ça s'appelait cet album. Enfin, voilà. Moi, c'était un peu ça ma culture, c'est-à-dire que j'avais une culture assez limitée quand même en matière de musique celtique, pour être honnête. Moi, je viens pas du tout de cette culture, et c'est en faisant un concert justement avec un groupe de rock à Paris, un jour dans un pub à la Saint-Patrick, on m'a dit pourquoi vous jouez pas des titres Irish pour la Saint-Patrick avec moi, ce serait cool que vous puissiez jouer chez moi quelques trades cultes. Donc on a monté Whiskey in the Jar, Dirty Old Town, des morceaux que tous les gens connaissent, et puis on s'est aperçu qu'on se marrait trois fois plus en faisant ça qu'en faisant du rock. et puis la réaction du public, c'est toujours pareil, c'est une musique qui est tellement fédératrice.
3: Oui.
2: Que ça a pris des proportions, voilà. Et puis on a monté un premier groupe à Paris qui a tourné pendant 6 ans, qui a fait beaucoup de concerts, et c'est à partir de là que j'ai un petit peu moi-même auto-découvert toute cette culture celtique et irlandaise. Et puis j'avais fait beaucoup de piano bar et de balles dans les fêtes votives du sud pendant des années, où je chantais dans un orchestre. Donc j'animais beaucoup, je faisais beaucoup d'animes, et je me suis aperçu qu'on pouvait tout mélanger et que ça fonctionnait, puisque la musique était festive, fédératrice. Et en apportant toute cette animation en plus, ça donnait vraiment un côté différent des autres groupes, qui ne le font pas en général dans la musique irlandaise ou dans la musique celtique.
1: C'est ce que j'allais dire. Donc, tu parlais de ton goût premier pour le rock, mais en fait, voilà, la musique celtique se mélange avec. On en a parlé depuis des années sur cette antenne avec Gilles. La musique celtique, les musiques celtiques se métissent avec toutes sortes de choses, et elles se métissent particulièrement bien avec le bon vieux guitare, basse, batterie. Il y a des milliers d'exemples, et puis la musique celtique maintenant, elle passe au Hellfest, elle passe dans les gros festivals. Et puis dans les pubs.
2: Mais franchement, enfin moi je me suis pas limité à ça. Hein. Nous on est capable d'en rajouter du. Moi j'écoute aussi Najma Attar, des tablas, la musique du Pakistan. Je peux tout mélanger. Vraiment, il y a pas de limite. C'est un peu plus dur de le faire sur scène, mais par exemple, tu vois, dans Galicia qu'on écoutera peut-être tout à l'heure, tu verras, il y a des touches de flamenco, de sévillane, parce que moi quand j'écris des chansons. Je l'ai pioché un petit peu dans toutes mes influences. Donc vraiment, il n'y a pas de limite. On peut tout faire, surtout en studio évidemment. Après sur scène à 5 ou 6, il faut pouvoir jouer les chansons de la même manière qu'en studio, ou alors en faire autre chose. Mais le but c'est vraiment ça, c'est de pas avoir de limite, et puis de pouvoir jouer un trad irlandais et au milieu de reconnaître un riff d'Iron Maiden ou d'Elton John, par exemple, tu vois.
1: Voilà. Première petite pause musicale, mon cher Gilles.
0: Oui, on va même s'en faire deux.
1: Allez, en se faisant deux petites pauses musicales enchaînées.
0: Au diable les varices, comme on dit. un morceau très, très traditionnel, hein, Whiskey in the Jar.
1: Oui, un classique.
0: Et puis une compo, Galicia, n'est-ce pas, Laurent?
2: C'est une compo, voilà, Galicia. Voilà, c'est ça. Justement, d'en parler, tu verras, il y a une vraie influence espagnole, sévillane.
0: Ok, on écoute ces deux morceaux, puis on se retrouve tout de suite après.

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1: Comrades avec d'abord Whiskey in the Jar, suivi de Galicia qui était une compo. On a la chance d'avoir avec nous en ligne Laurent Réval qui est donc le batteur et le chanteur de Comrades. On a parlé un petit peu du groupe et de sa fondation notamment. Est-ce qu'on a parlé du nom Comrades? Non, je crois pas, hein, pas encore.
2: Non, Comrades, en fait, ça vient de... Comrades, c'est les copains irlandais. Hein. Il y a vraiment un côté de... Pour moi, la base, c'était le fun. C'est de... Quand j'ai remonté ce groupe, tout de suite, je me suis dit... Bah, déjà, j'avais écrit une chanson qui s'appelait Comrades. Ouais. Et puis, je trouvais que c'était bien... Ça regroupait un peu toutes les images que j'avais de cette musique, c'est-à-dire une bande de copains qui prennent du plaisir à jouer autour d'une table comme une fin de repas là, avec où on est entre nous et ça se transforme en grosse fiesta sur scène. Les copains, c'est assez fédérateur la musique irlandaise, donc ça me paraissait assez évident.
1: Un nom qui donne déjà une intonation et une démarche.
2: Ouais, et puis c'est surtout ce qu'on essaye de faire sur scène. Moi, ce que je dis tout le temps, je répète ça en boucle depuis des années, c'est que moi, j'ai juste pas envie de faire simplement un concert. J'ai vraiment envie que les gens repartent de nos concerts, de nos soirées avec l'impression d'avoir passé une soirée avec leurs potes. Donc c'est pour ça qu'on s'amuse beaucoup sur scène. Il y a vraiment cette notion de copain, de comrade avec le public. Il se passe des tas de trucs où on se marre. Il y a une espèce de proximité avec le public. Vous verrez quoi. Si vous venez nous voir, on fait sauter un peu les barrières. Moi, j'ai complètement désacralisé la scène depuis des années parce que je fais ça depuis que je suis tout petit. Quand on monte sur scène, c'est vraiment l'ambition, le projet, c'est de se marrer avec le public et de finir la soirée comme si on allait tous se finir pour boire un coup au bar, tous ensemble, dans une ambiance de camaraderie franche, quoi.
1: Il n'y a pas de frontière entre le groupe et le public. Ça fait.
2: Ouais, c'est ça. On descend, on joue dans le public. Après, moi, je pars faire du bateau sur le public certains soirs. Il se passe des tas de trucs. On fait monter les gens sur scène. On se marre comme une bande de potes. Voilà. C'est assez contagieux dans le public.
1: Il y a de l'interaction, c'est moins qu'on puisse dire, entre vous et le public sur scène. Vos concerts sont décrits, alors je cite, sous le regard de Gilles, avec des guillemets, comme une tornade euphorisante.
2: Tu vois, par exemple, tu parlais des animations et de l'interactivité avec le public, c'est que... Moi, le but quand on tous les ans on essaye de vraiment renouveler le répertoire pour que les gens qui nous revoient régulièrement puissent être toujours surpris et être contents de découvrir de nouvelles chansons. Vraiment, on fait un choix de répertoire festif, c'est-à-dire que on a gardé une ou deux balades, mais dans l'ensemble, on fait vraiment de la musique pour animer, pour faire la fête avec le public. C'est-à-dire que on se contente pas de faire juste des bonnes chansons et de les jouer, quoi. Le but, c'est que vraiment, moi, je réfléchis tout le temps à trouver des trucs à faire pendant les chansons pour que le public participe. Tu vois, il y a un moment, il y a un flash mob, on leur fait faire une choré. Il se passe plein de trucs, voilà. On descend dans le public, on finit la chanson avec le public. Le but, c'est vraiment de, par exemple, tu vois, des fois, on joue le French Cancan. Le truc qui a rien à foutre là, quoi. Et finalement, on s'aperçoit que tout se mélange et que les gens font plus la différence entre le French Cancan, entre un vrai trad irlandais, entre, par exemple, tu vois, on reprend Rocketman de Elton John, mais on l'a complètement trituré, tordu dans tous les sens. Et à l'arrivée, on dirait un trad irlandais. Donc le but, c'est vraiment de faire de l'animation, de faire quelque chose, que ce soit une grosse fiesta. Voilà. pas simplement de la musique.
1: Comment vous vient les, comment vous viennent l'idée, comment te viennent ces idées, soit d'avoir un air plutôt traditionnel, plutôt folk, celtique, et de le, on va dire, de le rock'n'rolliser un peu, ou à l'inverse, d'avoir justement des morceaux du répertoire de la pop, du rock, on parlait d'Elton John par exemple, et, ouais. Et à l'inverse, de le folkiser, de le
3: celtiser, comme il dit.
1: De le irishiser, comment, ouais. Parce que tout ne, est-ce que tout est irishisable, ou est-ce qu'il y a quand même des choses qui s'y prêtent plus, est-ce que c'est,
2: je me suis aperçu qu'il n'y a pas de limite, en fait. Souvent, je pars d'un trad qu'on a envie de jouer, qu'on a repéré ou qui nous plaît vraiment, avec des parties violon intéressantes quand même. Ça, c'est vraiment la base de quand on choisit un trad, en tout cas. Ouais. Et puis après, des fois, il y a des chansons comme ça que, par exemple, je sais pas, moi, un morceau de Springsteen ou un morceau de, ou un thème. Tu vois, par exemple, on vient de reprendre, je sais pas si vous connaissez Ultra Vomit. Ah oui. Qui est groupe de métal français, qui chante en français. On a repris un refrain de Ultra Vomit, on l'a calé au milieu de Whiskey in the Jar.
1: Ça doit être quelque chose.
2: Et les gens nous regardent, on guette toujours dans les yeux du public, ouais. Ceux qui reconnaissent la chanson, et d'un seul coup qui disent, mais c'est pas possible. Alors qu'ils nous font signe, qu'ils nous font des signes avec leurs mains, machin, qui passent des messages. Et je sais que l'autre fois, on joue un petit bout de Ricard Pennard, qui est dans le dernier album d'Ultra Vomit. On l'a incorporé de la même manière qu'on joue Whiskey in the Jar au morceau. Et l'autre fois, je sais que les gars d'Ultra Vomit sont tombés sur notre version, un extrait en live, et ils ont commenté, et ça nous a fait super plaisir, parce que voilà, le but, c'est de se marrer et de faire marrer les gens aussi. Et tout est possible, il y a pas de limite. On peut très bien mettre un bout du French Cancan au milieu d'un trad. On avait repris, il y a 2 ans, on avait repris Flower de Miley Cyrus en valse irlandaise.
1: Super, c'est varié, ouais, effectivement.
2: Voilà, on l'avait mélangé à The Wild Rover, par exemple, et les gens font pas de différence. C'est juste une question d'arrangement, en fait.
1: On peut
2: tout jouer. Tout est possible. Voilà, c'est ça. Mais il n'y a pas de façon de faire, en fait. C'est au feeling. Voilà, tu choisis un trad et tu te dis, qu'est-ce qu'on pourrait, tiens, ah, si on mettait ça, là, qu'on essayait, alors, il faut l'arranger de la bonne tonalité, faut réécrire l'arrangement, faut complètement retravailler la chanson comme si elle repartait de zéro, quoi. On a juste la ligne mélodique. Par exemple, là, on a monté un petit medley de chansons de groupes pas très connus celtiques, avec Simple Minds, U2, et Cranberries. On s'est dit, tiens, on va prendre des groupes celtiques, puisque c'est des groupes écossais et irlandais, les 4. Ouais. Voilà. U2, Simple Minds, Cranberries et Texas. Voilà. Texas. Et on s'est dit, tiens, on va amener ça de manière différente, et on en a fait du trad irlandais. Voilà.
1: Très bien, bon, on va écouter, on va faire une petite pause musicale. À nouveau, Gilles, qu'est-ce que tu nous proposes ?
3: On va faire écouter deux, tiens.
1: Allez.
3: Take Me Home, Take Me Home. Un morceau...
2: Country Road.
3: Oui, Country Road. Hein.
2: Enregistré live, je ne sais pas si vous avez passé la version live, enregistré à Saint-Pierre-et-Miquelon.
3: Oui, ouais. C'est ça. Okay. Et puis, on écoutera aussi...
1: Et puis, le morceau comme Raids dont tu parlais tout à l'heure.
3: Voilà. Exactement. Ouais.
1: Allez, on écoute ça et on retrouve Laurent juste après pour parler un peu des. Là, on a parlé du live, on a parlé de la fondation du groupe, on va parler un peu des albums. Il y a 3 albums, on en parle juste après.

0: Comrades avec Take Me Home et puis le morceau Comrades. On a le plaisir, mon cher Gilles, d'être avec Laurent Réval qui est le batteur et chanteur de Comrades, groupe basé donc à Montpellier. Avant de parler des albums, des trois albums, 2021, 2023 et puis le dernier, un live sorti en 2024, juste une petite question, quand vous vous produisez sur scène, donc on a compris que c'était déjà, vous étiez nombreux sur scène et qu'il y avait... Il se passait beaucoup, beaucoup de choses. Il y a aussi notamment des danseuses qui vous rejoignent parfois. C'est une...
1: Ouais,
0: en tout cas, quand on vous programme, on peut aussi prendre l'option danse celtique. Il y a trois danseuses qui sont également montpelliéraines, si je ne dis pas de bêtises.
1: Ouais, c'est ça. J'avais eu plusieurs fois la question, est-ce que vous n'auriez pas de l'initiation danse irlandaise? Donc, de temps en temps, on proposait ça. Et puis à Saint-Patrick, un jour, on m'a dit on aimerait bien avoir un gros spectacle avec des danseuses celtiques aussi. Donc, on a monté nous-mêmes avec une copine là qui fait ça justement d'ici de Montpellier et voilà, donc du coup maintenant on a un trio, les Celtic Fairies, qui tourne avec nous de temps en temps, voilà, suivant la demande.
0: Super. Alors donc il y a déjà trois albums dont un live, le dernier à être sorti en 2021, Irisheries, en 2023 Irlanderies ou Islanderies.
1: Tu vois le niveau, l'état d'esprit de nos albums, quoi.
0: Je trouve ça très bien. Est-ce que tu peux nous parler un peu des deux premiers albums? Après on s'attardera un peu plus sur le live qui est tout récent.
1: Les albums, en fait, c'est des albums sans en être réellement, c'est-à-dire que c'est des titres qu'on a enregistrés au fur et à mesure qu'on jouait sur scène. On les a enregistrés en studio pour avoir une trace et puis pour les proposer aux gens qui venaient nous voir. Pour qu'ils puissent avoir un petit souvenir de la soirée, autre que des photos ou des vidéos dans un portable, et qu'ils puissent nous écouter toute l'année. Donc on a

0: Donc, tu le disais plutôt des sortes de compilations d'un instant donné avec le répertoire
1: c'est
0: de
1: ça.
0: l'instant donné. Et le live à Saint-Pierre-et-Miquelon, sorti en 2024, ils sont disponibles, on peut les acheter, on peut les streamer, on peut les
1: Non, on les
0: écouter.
1: trouve que dans nos concerts. Ils sont même pas sur les réseaux, tout ça. Non, c'est juste vraiment un souvenir pour les gens qui viennent nous voir et qui veulent emporter quelque chose, une
0: Super.
1: petite trace du concert.
0: Ah ouais, mais c'est super, c'est une bonne une raison supplémentaire de venir vous voir.
1: Voilà,
0: Ouais, c'est
1: on
0: super.
1: les a sortis comme ça sur carte USB avec un joli petit package, histoire qu'il y ait une petite photo, quelque chose de... Les gens aiment bien l'objet, hein, souvent. Ouais.
0: Ouais, bien sûr. Alors parlons un peu de ce live à Saint-Pierre-et-Miquelon,
2: Oui, faut
0: parce que
2: déjà y
0: ouais.
2: aller à
0: Voilà,
2: Saint-Pierre-et-Miquelon, hein,
0: c'est
2: parce
0: ça.
2: que c'est connu pour son climat.
0: Pas Montpellier, hein?
1: Ouais. Ouais, j'y suis allé deux fois là, une fois avec Comrade et une fois avec deux autres spectacles. Hein.
2: Ouais.
1: Et je vous avoue que je suis tombé amoureux du lieu. C'est vraiment un endroit exceptionnel. Enfin, je suis pas payé par l'office du tourisme, hein, pour faire la com du lieu, mais j'avoue que les gens sont d'une extrême gentillesse et puis l'endroit est merveilleux, quoi. On a l'impression d'arriver dans un rêve, quoi. Ouais.
0: Ça a un petit côté île anglo-normande, tu t'es reconnu un petit peu, t'as reconnu un peu des influences, etc. Ou c'est quand même très, très nordique comme atmosphère?
1: Ouais, c'est un peu tout,
0: Un
1: hein,
0: peu
1: c'est un
0: tout.
1: peu tout. On arrive, bon, c'est des Français déjà, donc
0: Oui, bien
1: tout
0: sûr.
1: le monde parle la langue, et puis tous les gens qui vivent là-bas ont vécu un moment dans leur vie en France, enfin ici, chez nous. Après, évidemment, quand on arrive là-bas, on traverse le Canada, hein, parce qu'il n'y a pas d'avion qui est direct, donc on est obligé déjà, c'est une expédition, parce que enfin, nous, on part de Montpellier, donc on fait Montpellier-Paris, Paris-Montréal, Montréal-Halifax.
0: Ah oui, d'accord, oui.
1: Alors déjà, quand tu passes une nuit à Halifax, une journée à Halifax, tu vois très vite que tu es plus du tout dans le même monde, parce qu'il fait très froid, parce que les gens, parce que c'est la culture américaine, hein, il y a que des pick-up partout, tu vois des grosses machines qui poussent la neige partout, nous, avec nos 3 cm de neige, on est débordés, eux, c'est... Eux, ils ont 3 mètres, c'est normal. Et puis voilà. Puis donc tout ce qui la plupart des fournisseurs viennent du Canada chez eux.
0: Oui, bien sûr.
1: Voilà. Donc ils ont quand même une culture aussi, la culture du hockey, la culture de des enfin, c'est un autre monde, quoi. Il faut le voir pour le croire. Et puis surtout le fait d'être une île, on se sent. Enfin, il y a quelque chose de très agréable au quotidien, une espèce de lenteur très agréable, qu'on a un peu perdu de vue chez nous, parce que nous on est tout le temps dans la course, dans le rythme, dans une rythmique assez élevée. Et puis là-bas, tous les gens sont calmes. On a l'impression qu'il n'y a pas de problème dans cette île.
0: Et alors quand Comrades débarque à Saint-Pierre-et-Miquelon, vous pouvez pas emporter avec vous dans l'avion les guitares, la batterie, enfin ça demande une certaine organisation logistique quand même d'aller jouer aussi loin de votre
1: Ah oui, ça
0: base.
1: tourne. Quatre avions, aller, quatre avions retour, c'est toujours un peu délicat, les transferts, parce qu'avec les instruments en soute et compagnie, moi j'ai très peu confiance. Donc maintenant, systématiquement, quand on va loin comme ça, on demande tout sur place. Voilà, il y a juste les violonistes qui prennent leur violon en cabine. On essaye de pas mettre des guitares. Même bien emballé sur des fly cases durs en soute, parce que il y a une chance sur quatre qu'elle arrive cassée ou abîmée. La deuxième chance, c'est qu'on retrouve une guitare à Singapour le jour du concert. Ça, ça s'est déjà arrivé. Et les deux autres chances, ben, c'est qu'elles arrivent entières.
0: Et vous êtes
1: Donc,
0: vraiment allé à Saint-Pierre-et-Miquelon avec déjà le projet d'enregistrer, etc. Ou ça s'est fait parce que, je sais pas, sur place, il y avait le matériel pour enregistrer. Ça faisait partie de la démarche de se déplacer là-bas, d'en faire un live.
1: Non, en fait, c'est le centre culturel qui voulait qu'on vienne jouer pour la Saint-Patrick.
0: Super.
1: Donc quand j'ai reçu le coup de fil, j'avais les yeux un peu écarquillés. J'ai dit quoi? Mais Saint-Pierre-et-Miquelon, c'est l'autre côté de l'océan, ça. Et puis bah ils étaient motivés, ça fait plaisir. Donc ils ont fait tout ce qu'il fallait pour qu'on vienne. Donc on a sauté sur l'occasion, parce que c'était l'occasion d'aller jouer dans un autre univers. Puis on n'a vraiment pas regretté. Après, on a appris que France Télé venait filmer le concert pour justement pour faire un événement Saint-Patrick.

0: sur France Télévisions.
1: Super.
0: Donc on était content, on se retrouvait avec une grosse équipe car régie avec 25 caméras.
1: Ah ouais.
0: Ça grouillait comme des fourmis partout, c'était impressionnant. Donc on s'est retrouvé avec le concert enregistré par France Télé, donc super qualité.
1: Ouais.
0: Et puis plein de beaux souvenirs, quoi.
2: Et on peut retrouver ce concert d'ailleurs sur YouTube dans son intégralité.
0: Ouais, ils ont été sympas. Ils m'ont envoyé le concert. Ils m'ont dit allez, on fait cadeau, vous pouvez l'utiliser pour YouTube, parce que normalement, tu sais, quand c'est des concerts pour la télé comme ça, tu peux pas récupérer les concerts et les balancer sur tes réseaux à toi. Donc ils ont été très très sympas, Saint-Pierre et Miquelon, parce que c'était Saint-Pierre et Miquelon la une.
1: Oui.
0: Voilà, c'est la chaîne de là-bas, la chaîne principale, qui est en collaboration avec France Télé, mais c'est eux qui nous ont filmé. Donc voilà, c'est pour ça qu'on peut retrouver ce concert-là. Ça commence à remonter, c'était quoi, il y a deux ans et demi maintenant, hein, ouais, 2 ans. Ouais, ça commence à remonter, ça fait loin déjà. J'ai l'impression d'avoir une vie depuis.
1: Mais oui, ça passe vite. On va faire une petite pause musicale. Le Drunken Sailor que tu nous proposes, Gilles, il est extrait justement de ce live à Saint-Pierre-Miquelon. On va écouter ce classique Drunken Sailor version Comrades. Et puis on termine cette émission ensuite avec Laurent en parlant évidemment de l'avenir, des projets. À tout de suite.

0: Comrades avec Drunken Sailor live à Saint-Pierre-et-Miquelon. C'était donc en 2024 et on vous le rappelle, ce live il est disponible sur la page YouTube de Comrades.
1: Est-ce
0: qu'il y a justement donc il y a un site internet. Vous êtes enfin il y a est-ce que tu peux nous donner l'adresse du site internet tout simplement
1: un moyen. Ouais, alors le site c'est très facile. Hein. Il suffit de savoir écrire le nom du groupe Comrades. Ça s'écrit comrades.fr. Voilà. Tout ça.
0: Effectivement. Alors bon, nous en Ardèche, parce que cette émission est diffusée sur radio et elle est faite à Radio des Boutières, à RDB au Chélar, mais elle est aussi diffusée à droite à gauche, Radio Trad Grand Est, Radio BLV. On salue les autres radios et web radios qui nous diffusent. Mais les Ardéchois, ils vont avoir la chance, mon cher Gilles,
2: oui,
0: de voir Comrades en live dans pas longtemps.
2: En vrai, en air nature, ça sera le vendredi 19 juin pour la fête de la musique organisée par le comité des fêtes du Chélar. Et donc, nous aurons Laurent avec sa bande presque complète, hein, si j'ai bien compris, Laurent.
1: Ben ouais, je crois qu'on sera à peu près tous là. Oui. Ça va être bien sympa, ouais. Apparemment, on m'a dit que c'était une fiesta qui se préparait, là, qui, pour la fête de la musique. Donc, que ça allait être sympa. Donc, moi, je suis content de venir jouer en Ardèche. Voilà.
0: C'est un chouette lieu en plein air, ouais, ça va être sympa, je confirme.
2: Ça va être sympa, une belle ambiance, et puis il y aura des groupes avant vous, bien sûr, notamment deux Ardéchois, tiens, Emilien Buffa et puis Vince...
0: Terra Nova.
2: Voilà,
0: ouais, super.
2: Qui seront là, et plus... un groupe tendance un peu gypsy, là.
0: D'accord, super.
2: Et puis pour finir, en apothéose, donc...
0: Le plat de résistance.
1: Comrade.
0: Est-ce qu'on peut parler un petit peu pour terminer, Laurent, des projets, alors au-delà du concert au Chélar en Ardèche, qui est un concert gratuit, Gilles ?
2: Oui, concert gratuit, c'est la fête de la musique, donc c'est forcément gratuit.
0: Le 19 juin. Est-ce qu'il y a d'autres dates là qui arrivent alors pas forcément dans notre coin, parce qu'encore une fois, il y a une web radio dans le Grand Est, diffusée à droite.
1: Il y a beaucoup de dates. On joue un peu partout en France, tu vois, jusqu'à Saint-Pierre-et-Miquelon, donc c'est un peu difficile de résumer ça comme ça, là. De donner des dates, mais je pense que le mieux c'est d'aller voir sur comrades.fr toutes les dates sur la page d'accueil en bas. Voilà. On fait à peu près une quarantaine de dates par an.
0: Ah oui, oui.
1: Donc ça fait. On joue vraiment. Là, on était à Thionville, en Moselle. Ouais. Le week-end d'avant, on était à Gravine, à côté de Dunkerque. Après, on est allé jouer à Viviers, en Ardèche, justement, par chez vous, là. Mais ça va vraiment dans tous les sens, hein. On joue partout. Là, on part à Champs-Rousses ce week-end. On sera à Champs-Rousses au pied des pistes. Et puis moi, à côté de ça, j'ai plein d'autres groupes aussi. Je fais plein de choses. Moi, j'ai un show tribute Springsteen. Bruce Springsteen. Pareil, on fait des festivals. J'ai un spectacle sur Renault, un spectacle sur Goldman. Enfin, ça part dans tous les sens. J'ai un tribute à Aerosmith, il y a un tribute de Def Leppard.
0: Ah oui.
1: C'est très amoureux du hard.
0: La question, c'est toujours quand.
1: là, je t'avouerai qu'en ce moment, c'est un peu fatigant. Mais je fais ce que j'aime. Bon, je passe ma vie. Les gens pensent qu'on, quand on fait de la musique, qu'on est tout le temps sur la route, que c'est la grosse fiesta et tout ça. Mais c'est pas du tout comme ça, la réalité des choses. La vie d'artiste aujourd'hui, en tout cas la mienne, moi, je suis devant mon ordi de 7h30 du matin jusqu'à 18h30 tous les jours non-stop. Ouais. Des fois, je mange pas ou je mange devant l'ordi et je fais plus de logistique, d'organisation, de trajet, d'administratif, d'hôtel, de booking, de... Enfin, c'est la vie d'artiste aujourd'hui, c'est ça, hein. On fait le métier de 4 ou 5 personnes en une seule, parce qu'on peut compter que sur soi, et qu'il y a beaucoup de gens qui font ce qu'on fait aussi, donc il faut se battre pour s'imposer et pour développer les projets nous-mêmes, parce que si on est toujours en train d'attendre après quelqu'un, on n'avance pas. Voilà. Donc la vraie vie d'artiste aujourd'hui, c'est ça, c'est d'être tout le temps devant un ordi et finalement, je dois faire à peu près la musique dans mon temps, ça doit être à peu près 10% de mon temps. Voilà.
0: Ouais. Et 90% de paperasse et d'admin.
1: De tout le reste.
0: Pour terminer, nous parler d'un mot. Alors, on a des projets. On a parlé rapidement d'un projet d'album pour fin 2026 ou 2027. Ça, c'est voilà. Il y a beaucoup de concerts, évidemment. Est-ce qu'il y a d'autres projets? Est-ce qu'il y a, je sais pas, des mouvements de musiciens, des nouveaux musiciens qui arrivent? Est-ce qu'il y a d'autres
1: projets? Non, l'équipe, elle est chouette, là, on s'entend bien, on est une bonne bande de potes, franchement, c'est agréable de jouer comme ça, là, à chaque fois qu'on rentre, on est content. Non, franchement, il n'y a pas besoin de rajouter. À un moment, on a essayé de rajouter un batteur, et pour que je puisse passer devant comme un chanteur normal avec une guitare ou une mandoline, pour chanter, être devant. Et finalement, on s'est aperçu très vite que même avec un super mec, avec un super batteur, que c'était pas possible parce que comme Raid, tout est basé sur les animations, les breaks, les enchaînements, et que si c'est pas moi qui chante à la batterie, personne n'arrive à. Enfin, c'est un peu compliqué à expliquer comme ça, mais dans les faits, c'est vraiment factuel, quoi. On n'arrive pas à jouer avec un vrai batteur. Il faut que ce soit moi, et que tout le monde est tellement rodé, calé sur moi, que dès qu'il y a un autre batteur qui arrive, qui joue avec d'une manière plus conventionnelle de la batterie, avec un charlet, avec une caisse claire, et ça sonne plus comme Raid. Mais c'est pas comme Raid, on n'y arrive pas. Voilà.
0: Pourquoi changer?
1: Donc il n'y a pas de changement de musicien prévu. Tout ce qu'on a réussi un petit peu à faire cette année, c'est d'amener une petite touche électro qu'on n'avait pas avant. Il y a 2-3 passages dans le concert avec des remixes, où on a un peu ce qu'on appelle un featuring. On a rajouté des sons de DJ, donc ça les gens deviennent fous. On joue ça à la fin du concert et on mélange le trad irlandais avec la musique des DJ. Voilà.
0: D'accord, très bien, très bien. Eh ben, on va se quitter en musique, mon cher Gilles.
2: Eh ben oui, là, ça, il faut se quitter. On s'est arrêté des heures et des heures, mais
0: ah
2: bon.
0: Ah ben oui. Hein.
2: Donc, on va se quitter en musique, avec un vieux vagabond, tiens.
0: Un Wild Rover.
2: Ah,
0: tu
2: oui,
0: veux dire
2: par exemple,
0: t'as vu, je parle bien anglais. Hein. Le temps de remercier beaucoup Laurent.
2: Oui, merci Laurent pour ton.
1: Merci à vous les gars, c'était avec plaisir.
2: Attention, c'est toujours plaisir d'avoir en ligne avec nous pour co-animer une émission, c'est beaucoup plus vivant que...
0: Ah bah oui, complètement. Et puis bientôt en live, donc au Chez l'Art, on rappelle le vendredi 19 juin, c'est le soir évidemment,
2: c'est
0: ça démarre à quelle
2: heure? C'est le soir, oui, à partir de 20h.
0: À 20h, ok, oui. Super, très bien.
1: Ouais, on sera là et content d'y être.
2: Allez, à très bientôt.
1: À bientôt, merci, Travel Kilt. Bye bye.

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Salut à vous, nouvelle Selecta de chez Tonton qui va nous permettre d'arpenter à nouveau les scènes contemporaines de l'immense continent africain et cette playlist thématique sera aujourd'hui entièrement dédiée aux scènes au pluriel du hip-hop contemporain africain et on va partir un petit peu dans tous les sens tout au long de cette émission. Pour cette première moitié, on va commencer par la Tunisie avec Red Star et Djenjoun, parti ensuite au Ghana avec Rich Kid, en Algérie avec Raja Medzian, au Kenya avec MC Sharon, en Guinée avec Sister Lessa, en Égypte avec Mousse V et Gelba, en Tanzanie avec P Mawenge en featuring avec Nicki Mbishi et Songa. Pour finir, en Afrique du Sud avec Rouge et MT, vous noterez la pluralité des pays représentés, mais aussi évidemment un concept qui est très cher au cœur du producteur de l'émission chez Tonton, c'est la parité des artistes représentés. Allez, on ouvre avec Red Star et Djenjoun.

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Voilà, c'était les Sud-Africaines de Rouge et Empty. On va repartir un petit peu au Kenya avec Octopizzo, puis au Congo avec Alèche et Zozo Machine, au Mali avec la grande Ami Yerewolo, au Burkina Faso avec une artiste que je découvre moi pour le coup, Kaya Woto, en Côte d'Ivoire avec un collectif qui rassemble notamment à l'initiative de Dr. Wang, la rappeuse Mosti, mais aussi Imra, Youssoufa, etc., d'autres artistes. On va s'arrêter un petit peu pour deux morceaux au Sénégal avec Deep Dundugis et Samba Peudji pour finir et retrouver le Kenya avec la scène Genstone, Benzema et Reckless. Et c'est reparti, on ouvre avec le Kenya et Octopizzo.

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0: Voilà, on a ouvert cette deuxième moitié d'émission avec le Kenya, et ben on la referme avec deux artistes de Nairobi également, Benzema et Reckless. C'était une nouvelle Selecta de chez Tonton, dédiée cette fois aux scènes du hip-hop contemporain panafricain. On se retrouve sur les ondes des radios partenaires, mais aussi sur les différentes plateformes de streaming et de podcast. Je vous dis à très bientôt. Ciao.
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